0: Ça fait longtemps que tu bosses là-dedans?
1: Non, mais mon père et mon grand-père étaient de très bons clowns, moi c'est la première fois.
0: Bon, le principal c'est de commencer. T'as déjà fait rire des gosses?
1: Non.
0: Non?
1: Non.
0: Ah bon, même. Ça veut rien dire, ils sont pas non plus obligés de rire aux éclats. Toi, ton humour, il est peut-être du genre
1: non,
0: subtil.
1: Non, c'est pas ça. Je veux seulement être un clown triste, je sais pas être drôle.
0: Bon, mais si tu le dis. En tout cas, tu le fais à merveille.
1: Vous trouvez?
0: Tu es triste. On peut pas être plus triste.

Excusez-moi. Je vais vous apprendre un fait que vous ignorez sans doute. Votre déguisement, aussi festif soit-il, est inexact d'un point de vue historique. Saint Nicolas de Myre était en fait un évêque grec du 4e siècle originaire de ce qui est aujourd'hui la Turquie. Une tunique et des sandales seraient donc une tenue plus appropriée. Mais je reconnais que ce serait pas pratique vu les températures. Et toute la mythologie idiote mais lucrative sur le Père Noël, les elfes, les reines, les cheminées et tout le tralala. Que voulez-vous ?

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Il y avait 10 hommes ce matin, ainsi que 10 femmes. Sur le cul, des enfants couraient mignons après les pigeons qui s'envolaient. Puis se reposait, s'envolait. Comme hier d'ailleurs.

0: Et vous pensez vraiment que la musique peut enrayer la violence alors que le gouvernement n'y arrive pas?
1: Tiens, aucun des gouvernements qui existent sur Terre est légal. Aucun, il n'y en a pas un de légal. C'est pour ça que j'écoute aucun de ces politiques. Yeah, man. Le reggae peut faire naître une révolution que n'arrêtera aucune arme.

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faisait beau, il faisait froid. Une semaine, deux semaines, trois. On est 18 aujourd'hui, c'est ça? Mais alors je devrais les avoir déjà. Ah non, c'est pas vrai, j'y crois pas.

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0: c'est quoi ton nom?
1: Cold Princess.
0: T'as quel âge?
1: Qu'est-ce que ça peut te faire?
0: Tu veux un cachou?
1: Non merci, je ne suis pas très pauvre. J'ai fumé du pot, c'est marrant mais ça rend pas causant. C'est comme l'op, tu sais?
0: Non, je sais pas.
1: J'ai tâté du kiff aussi. Bof, il y a toujours ces hippies, je pleure pas. Ils sont là à traîner, ils sentent vraiment mauvais. Moi je vis dans un monde vert et mauve toute la journée. Quand j'ouvre les yeux, c'est...
0: Tu veux un cachou?
1: Non merci, je ne suis pas très drogue.

0: Avec mon chien Otis, je le sors le matin, on vole tous les deux jusqu'à la plage, c'est super beau. Je reste assise sur le sable une heure ou deux avec tous mes copains, ceux dans ma tête et ceux de la plage. De temps en temps, on branche un tourne-disque, et là sur la plage, on danse. On danse le jerk, tu sais, le jerk dans la lumière, jusqu'au petit matin et les couleurs explosent.
1: Un cachou.
0: Non merci, je ne suis pas très drôle. Là sur la plage, quand le vinyle crépite sur la platine, ça fait. Si j'ai choisi mon chaton bleu, je twiste en regardant le ciel et la tête dans les étoiles, je ferme les yeux. La lune est mauve et les reflets sur la mer sont merveilleux, tu sais. Et puis la fosse explose en mille petits morceaux d'étoiles. Je sens qu'il est temps et je rentre me coucher.
1: Tu devrais prendre un cachot, tu sais.

0: moi, je pense que le président Macron a une personnalité, en fait, inquiétante de rigidité. J'ai vu que vous aviez invité un pédopsychiatre ce matin, je me suis demandé...
1: C'était sur la fessée, Emmanuel.
0: Voilà, c'était sur la fessée, mais moi je m'étais demandé si c'était pour parler du cas Emmanuel Macron. Non, c'est une plaisanterie, bien entendu.

Allez, c'est parti! Pollet le ratis blanc. Et coupez-le en gros morceaux. Ajoutez un peu de sel. Ajoutez un peu de sel. Un peu de sel. Un peu de sel. Laissez mariner le radis au moins 10 minutes.

0: Êtes-vous blessée, madame ?
1: Je suis morte, monsieur.
0: Ciel, la chose est grave. Puis-je vous aider, madame ?
1: Voulez-vous m'épouser ?
0: Madame, ce serait avec joie, mais je crains de m'être foulé la cheville.

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0: okay.
1: Depuis vendredi, j'ai circulé dans mon département. Je me suis rendu sur les ronds-points d'Amiens, de Flixecourt, d'Albert. J'ai discuté durant des heures avec des gilets jaunes. Conformément à mon mandat, je viens rapporter ici à Paris, devant l'Élysée, l'état d'esprit de mes concitoyens. De la colère, on est passé à la rage. L'orgueil du président de la République, sa surdité, son obstination, son absence de concession sont une machine à haine. Qu'ai-je entendu durant deux jours? Il va terminer comme Kennedy. Si je le croise, tant pis, je monterai en prison. Vous voyez la croix sur le terre-plein? Il va finir pareil. Ces mots sont prononcés par des intérimaires, par des retraités paisibles, des habitants ordinaires. Et durant deux jours, je me suis appliqué à les tempérer, à argumenter, à modérer. La violence ne mène à rien. Mais c'est lui, le président de la République, qui depuis 18 mois déchire la République. C'est lui qui, avec son arrogance, déchire la France. C'est lui qui met notre pays à feu et à sang. Macron démission, c'est le mot d'ordre entonné partout. Macron démission, c'est proclamé en chœur sur tous les ronds-points. Macron démission, c'est inscrit au feutre sur des milliers de gilets. Macron démission, c'est réclamé par des pétitions. Cette exigence de notre peuple, c'est mon mandat, c'est ma mission. Je viens la relayer ici devant l'Élysée. Que disent les Français que j'ai rencontrés? Que M. Emmanuel Macron doit maintenant partir. Qu'il doit partir en auto, en moto, à cheval, en trottinette, en hélicoptère, mais qu'il doit partir. Qu'il doit partir avant de rendre notre pays fou. Fou de rage, complètement fou. Qu'il doit partir pour ramener la paix sociale, la concorde nationale. Je vous remercie.

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1: En sortant de chez moi, le percepteur a tout cassé dans l'ascenseur et avec sa petite

Mais je vais vous dire, nous n'abandonnerons pas l'objectif de la transition écologique. Parce que si nous faisons cela, nous nous comportons de la même manière que nos prédécesseurs des dernières décennies. Je ne laisserai pas à mes enfants et à mes petits-enfants, aux 48 000 personnes qui meurent chaque année de maladies respiratoires. Si on considère que finalement c'est pas si grave et qu'on pourrait très bien passer sous silence cela, si on considère que ce qui s'est passé cet été, que le lac d'Annecy qui perd un mètre, qu'au pic du midi, pendant plus de 100 jours, il a fait plus de 0 degré, que la banquise, les incendies en Suède, en Californie encore récemment, tout ça, c'est pas important, eh bien moi, ça n'est pas ma conviction. On ne peut pas laisser cette dette-là à nos enfants, à nos petits-enfants, ça ne serait pas responsable, et nous tâchons de l'être, et de le faire avec justice.

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Elle a dévalé dans les pins, respiré le parfum qui sent l'algue et le thym. 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

Elle a émerveillé la nature, allongée sur la verdure. 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

Alors dis-moi, Cameron, explique-moi quelque chose. Pour quelle raison, d'après toi, irions-nous partager un endroit pareil avec un type comme toi? Non, parce qu'à première vue, et je me trompe rarement, tu n'as aucune des qualités que nous recherchons chez un éventuel colocataire. Je veux parler de la présence, du charisme, du style, du charme, et je ne pense pas qu'on en demande trop. Je ne crois pas qu'on soit trop exigeant.

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Quel passé celle-là encore? La bleue est à mon père, la rouge est à ma mère, la jaune est à mon frère. J'avais pas vu ma brosse à dents.

Le dodo, c'est terminé. Je suis presque prête et ça va beaucoup mieux. Je mets mon Shetland rouge ou bien mon Shetland bleu ?

0: Pas du genre qui rote, toi. Hein.
1: Je rote, mais quand ça m'arrive, je ne sais pas pourquoi j'ai la chance de mettre ta main devant ma bouche.
0: Oui, et quand tu pètes, tu mets ta main devant ton cul.

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0: Pour pouvoir approcher Kim Jong-il à Pyongyang, elle a essayé d'y aller par la mer.
1: Et alors?
0: Hein?
1: Il y a des pêcheurs qui l'ont prise dans leur filet de pêche, alors ils l'ont ramenée sur leur bateau.

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0: C'est un pentacle. Une étoile à cinq branches. Elle est utilisée en sorcellerie. Long China et les studios Universal ont toujours prétendu que c'était la marque du loup-garou.
1: Ah, je vois, oui. Tu veux peut-être que je leur demande s'ils font brûler des cierges pour faire fuir les monstres, hein?
0: Oui.
1: Et c'est non.
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Ce sont les machines qui, à travers les bureaux d'études des entreprises dirigées par les ingénieurs, en fait, encapsulent le savoir-faire des ouvriers et soumettent les ouvriers au contrôle par la machine. Ce ne sont plus les ouvriers qui contrôlent les machines, ce sont les machines qui contrôlent les ouvriers, sachant que les ouvriers sont là pour faire ce que la machine n'arrive pas encore à faire.

0: messe, je la sais pas.
1: Non.
0: Le procès, j'y étais pas.
1: Bon.
0: Le compte en banque, j'ai pas connu.
1: Hé hé.
0: Les cicaves non plus.

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Pour arriver à se caser là-dedans, là c'est la bagarre. Là c'est la bagarre. On appelle ça la lutte des places. Pour arriver à se caser là-dedans, elle va se présenter devant un patron en disant je suis secrétaire trilingue. Et puis à côté il y a une secrétaire bilingue et à côté il y a une secrétaire monolingue. Et elles acceptent toutes les trois le même salaire. La secrétaire trilingue accepte de baisser ses exigences salariales pour avoir le boulot à tout prix. Et donc le patron va engager la plus qualifiée pour lui confier un travail débile de secrétaire monolingue pour coller des timbres. Hein, d'accord ? C'est-à-dire qu'il ne va pas utiliser ses compétences. Et donc elle va pousser vers le bas la secrétaire monolingue qui va devoir, elle, se caser là-dedans. Et elle, elle va piquer le boulot d'une caissière à Auchan qui, elle, va piquer le boulot, etc. Et à la fin, pour un qui se case là-dedans, vous n'avez pas un, mais deux qui sortent en bas. Début du chômage structurel de masse. Chaque fois qu'il y en a un qui arrive à se caser, là, il y en a deux qui sortent là. Et donc, quand je vous dis que c'est vrai individuellement et c'est faux collectivement, chaque fois que l'un de nous arrive à rentrer dans le système, il se fout complètement de savoir qu'il y a quelqu'un d'autre qui sort quelque part.

L'Europe. L'Europe, c'était une belle idée, hein. Enfin, n'en sais rien. C'est ce qu'on a dit de penser, hein. Bon, admettons que l'Europe, c'était une belle idée. L'Europe, c'était une belle idée. L'amitié entre les peuples, tout ça, la fraternité, enfin... Peut-être que ça vieillit aussi, les belles idées, hein, comme les belles filles, genre les films français. Ça vieillit, ça prend des claques avec le temps qui passe, puis vient un moment où c'est tout moche, puis c'est tout ridé, et ça finit en EHPAD, la belle idée. Les idées, peut-être, ça vieillit pile comme les actrices de films français, tu vois, tiens, pour mélanger deux choses que je disais. Jeanne Moreau, c'est quand même pas la même avant. Et puis après, on peut le dire encore ça, Jeanne. Avec tout le respect. Les idées, ça vieillit peut-être comme notre histoire d'amour, Jeanne. Je ne t'aime plus comme je t'aimais. Est-ce qu'un rêve est un mensonge parce qu'il sait pas réaliser, chantait Bruce Springsteen? Ou c'est Alain Badiou, ça, qui l'a chanté? Est-ce qu'une belle idée était laide au départ juste parce qu'elle a mal tourné, comme l'Europe? Est-ce qu'Alain Delon est moins beau dans Rocco à l'époque parce qu'on l'a vu plus tard bras dessus, bras dessous, avec la lie de l'humanité? Non, l'Europe, c'était une belle idée, hein.

0: Dans l'Europe, c'était une belle idée. Enfin, peut-être. N'en sais rien. C'est ce qu'on nous dit de penser. L'amitié entre les peuples, tout ça. Si c'est organisé, planifié, industrialisé, est-ce que ça ressemble encore à de l'amitié? Quand j'entends le mot amour, je vois le meurtre et le sang, disait qui déjà? Quand j'entends le mot Europe, je vois ce qu'ils ont fait du pauvre parti Syriza, là c'est moi qui dis ça. L'Europe, il paraît qu'il faut la réenchanter. Il paraît que l'Europe, ça manque de rêve, d'avenir, de réforme, de progrès, ça manque de pédagogie. Comme ils disent à chaque fois qu'on peut plus avaler. Personnellement, je me suis déjà suffisamment fait enchanter, pédagoger, ça me suffit, arrêtez de m'enchanter les amis. Peut-être ce serait pas si mal que vous arrêtiez d'enchanter tous ces pauvres gens qui vous ont rien demandé. Ouais, peut-être leur demander aux Grecs ce qu'ils pensent de l'Europe, des peuples, de l'amitié. Ouais, peut-être leur demander aux Grecs ce qu'ils pensent de l'Europe, des peuples, et de se faire pédagoger. Non, l'Europe, c'était une belle idée. Enfin, on n'en sait rien. Peut-être. C'est ce qu'on a dit de penser.
1: L'Europe.
0: L'Europe.
1: L'Europe. 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

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J'aimais bien la petite aventure que c'était de changer de monnaie. J'aimais bien ne pas avoir les mêmes publicités partout, les mêmes programmes, dans les mêmes chaînes d'hôtels, sur les mêmes télés. J'ai la nostalgie de l'étrangeté européenne, comme j'ai la nostalgie de l'étranger partout dans le monde entier, même supermarché, même...

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Tout est parfaitement aux normes, sous contrôle. Plus de mystère nulle part, tout est débroussaillé. Comme les poils des sexes, le monde entier est épilé. Tout est carte sur table, mais du coup, moi j'ai plus envie de jouer. Y'a quand même quelque chose qui reste que je comprends pas bien. Je vois vraiment plus pourquoi, cher Arnaud. Putain, putain, ce serait vachement bien qu'on soit quand même tous des Européens. En Europe.

0: laisse à moi là, nana. Le corps y attend. Y attend. Hein, dada? Y attend. La mort.
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1: Le problème est que, à partir du début des années 2000, se sont mises en place des stratégies de transformation du World Wide Web en une machine de captation de data au service de ce qu'on appelle aujourd'hui les plateformes, développant ce qu'on appelle la data economy.

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0: Michel, tu sais que ton père aurait été heureux que tu la mettes pour ton premier jour.
1: J'ai dit pas la gabardine, maman. Alors là, non, hein.
0: Mais pourquoi?
1: Mais parce que ça se fait plus, on porte plus les gabardines dans la police. On s'habille décontracté comme on veut, puis c'est tout.
0: Ah bon? Et pourquoi pas en blouson noir? Michel, tu vas me faire le plaisir de te mettre un costume et une cravate.
1: Mais maman, les costumes et les cravates, c'est pour les gangsters maintenant. C'est comme ça qu'on les reconnaît. C'est les escrocs, les ministres, les trucs comme ça qui sont costume-cravate.
0: Michel, c'est ton père qui te l'ordonne.

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0: Vous êtes prioritaire. Vous aimez faire la fête. Vous imaginez la super fête qu'on va s'offrir tous les deux? Pfff, la chance t'a souri, mon gars. Je connais tous les coins pour s'éclater. Écoute, tu te rappelles que je m'appelle Winston et tu sais où tu peux me joindre?
1: Au 911?
0: T'as mis dans le mille. Allez, un de ces quatre.
1: Ouais.

Non mais dites donc, ça frise la démence. Alors je suis à la tête du plus puissant organisme d'information de tout le pays. Je règne sur l'empire de l'information immédiate, instantanée, universelle. J'ai 15 téléphones, 4 téléviseurs, des magnétophones, des bigophones, des tubophones, des duplex, des triplex, des multiplex, des satellites. Je peux savoir à la seconde ce qui se passe à Moscou, à Washington, à Hong Kong ou à Caracas, mais il me faut 12 heures pour apprendre qu'on sabote la télévision à côté d'ici, presque sous mes fenêtres.

par moment, nous avons des accès de lucidité. Et ces accès de lucidité peuvent nous donner de l'espoir. Qu'est-ce que je veux dire par là ? Les Américains utilisent le mot « insight » pour définir les processus dans lesquels, par moment, on produit quelque chose d'intéressant. Ce que, par exemple, Donald Winnicott appelle la créativité. Les êtres humains sont par moment créatifs.

Le dodo, c'est terminé. Je suis presque prête et ça va beaucoup mieux. Je mets mon Shetland rouge ou bien mon Shetland bleu ?

0: chaton bleu. Mon chaton bleu.
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0: participer à un concours de danse, à Sens.
1: Un concours de danse?
0: Ouais, c'est un truc de, je sais pas, de retraité, un truc à la con, genre rock'n'roll, Madison.
1: C'est trop bien, un concours carrément.
0: Trop bien, t'as jamais vu ça, c'est quand même pathétique, hein. Tu vois des vieux en train de danser, c'est pire que voir ta mère faire un striptease.

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silence. Dans le cas contraire, tout ce que vous direz pourra et sera utilisé contre vous devant un tribunal. Vous avez le droit de consulter un avocat et d'avoir un avocat présent lors de l'interrogatoire. Vous pourrez décider à n'importe quel moment d'exercer ses droits, de ne répondre à aucune question ou de ne faire

0: Aujourd'hui, une vie nouvelle commence pour toi. Une vie d'où sont exclues les angoisses, la solitude, une vie pleine de couleurs, dans un monde féerique et euphorisant. Une vie comme jamais tu n'en as.
1: Qui es-tu ?
0: Je suis celui que tu attendais. À partir d'aujourd'hui, ta vie va prendre une nouvelle dimension. Et tout ce que tu as à faire, c'est regarder la lumière, te laisser transporter par elle. Alors j'ai une proposition à te faire. Je te laisserai voir ma lumière si tu m'emmènes en balade. D'ailleurs, tu n'auras plus à te soucier de rien. Dorénavant, c'est moi qui pense. Fais-moi confiance, Brian. Tu peux me croire.

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Vous savez que le pape, c'est merveilleux. On l'a toujours su, quoi, depuis le temps, mais pas à ce point-là. Ça se vend très, très bien. Puis tout le monde, il y a tellement de gens qui l'aiment bien, alors. Non, non, ça a été très bien, le pape. Ça a été très bien. Très bien, le pape. Oui, très content du pape.

de la possibilité de l'envol. Rien qu'un saut chez moi est grotesque. Au pathétique de mon handicap s'ajoutent les images ridicules dont m'affuble l'imaginaire collectif. En premier vient le pirate, impitoyable avec ses semblables et dont la cruauté est sans limite.

L'imaginaire collectif, décidément, avec très peu d'imagination, va jusqu'à penser très sincèrement qu'il y a dans mon état une justice divine. Et commence à employer non seulement des mots religieux, mais on arrive même à parler de destinée. Fatalité.

ceci étant décidément une bien désagréable pensée, chacun préfère, en pensée et en acte, baisser les yeux ou les détourner de ce qui simplement les ramène à leur simple condition d'homme périssable.

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2: La manipulation de masse. À partir du moment où ils passent à la télé, à partir du moment où c'est le pouvoir, les gens vont les croire. Parce que c'est dans le poste. Parce qu'ils ont la parole. Parce que c'est eux qui parlent pour toi. Donc je les crois, je ne vérifie pas.

C'est vraiment pas bien. Il y a une pyramide sociale où il y a un mec qui est en haut tout seul. Parce qu'il y a beaucoup de mecs qui veulent sa place. Et plus on descend, plus on est nombreux. Et quand on arrive en bas, on est vraiment dans la merde. Alors moi, ce que je voudrais, c'est qu'on remue la merde. Je voudrais qu'on remue la merde et que l'odeur monte jusqu'au nez des mecs qui dirigent. Et qu'au lieu d'être tourné vers l'extérieur du pays, ils se tournent un peu vers l'intérieur et qu'ils disent « Qu'est-ce qu'il y a? Qu'est-ce qui se passe? Qu'est-ce qu'ils ont, ceux-là? Ah merde, on leur prend tout leur pognon. Ah oui, il faudrait leur en laisser un peu. »